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0: Non, non, s'il y a une chose que je sais, c'est que je l'adore. Hein,
1: j'adore cette énergie-là.
0: Non, non, s'il y a une chose que je lui ai touchée, c'est la main. Hein. Ouais. Ouais, écoute.
2: Si, il faut toujours être sérieux, plus plaisanter sur rien. Et qu'est-ce que tu veux, moi? Voilà, je suis détendu. Ouais, écoute.

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1: Mais s'il y a bien un endroit où il n'y a aucune règle, c'est bien dans la création artistique. Il y en a déjà bien assez partout ailleurs. De toute manière, il faut de tout. 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
7: C'est pas nous qui avons fait les dindons.
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0: Et dindons.
10: Bonjour et ou bonsoir à tous, chers auditeurs, et bienvenue dans ce troisième épisode de Donjon et Dindon saison 2.
7: Combien de saisons ?
10: Lors du dernier épisode, nos aventurières et aventuriers avaient commencé leur quête pour rembourser leur dette envers Elis, cette mystérieuse chef de gang, et avaient atterri dans une petite auberge de la Poule au Pot où ils avaient pu se reposer. Ils reprennent leur route le lendemain matin et progressivement, à mesure que le soleil arrive à son zénith, arrive au niveau des remparts de la ville.
0: Est-ce que vous avez des choses à vous dire ?
4: Au revoir les racistes.
0: Non, en vrai, vous vouliez refaire des interactions.
7: Petit bonbon ?
11: Ouais, avant de rentrer, ouais, je pense que c'est le nec plus ultra de...
10: Effectivement, vous sentez que vos cheveux et vos commencent à retomber, en fait. Voilà.
11: J'en prends un bleu.
5: J'en prends un rose.
11: Bleu royal.
5: J'en prends un jaune.
4: Moi, je reste sur le vert parce que j'ai pas envie de mourir.
10: Ok.
0: T'as les Power Rangers.
10: Donc, je vous fais pas faire de jet de constitution parce que vous essayez pas particulièrement de lutter contre les faits. Vous avez vos cheveux et barbe et moustache et poils du dos et des bras qui poussent respectivement de façon quasi contrôlable. Et donc, vous arrivez méconnaissable au niveau des remparts, au niveau de l'entrée de la ville, où il y a un petit flux de caravanes et de personnes qui passent la porte et présentent leurs papiers, en fait...
0: À la milice. Juste devant, où il y a deux gardes, du coup, qui, à chaque fois, les gens présentent leurs papiers, ceux qui vont faire dans la ville. Enfin, vous entendez ça un peu. Donc voilà, il y a deux charrettes devant vous qui passent successivement.
10: Et c'est deux naines qui s'occupent du laisser-passer, en fait.
11: On est sûr qu'on va les voir là, maintenant, là ?
5: De quoi ?
11: Vous voulez pas qu'on prenne... Enfin, je sais pas... Est-ce qu'il y a que par là qu'on peut rentrer dans la ville ? Parce que si on monte nos papiers, on va être cramé direct.
5: Et ici, on repère une charrette dans le cahier du foin. On se cache dans le foin. Vous en pensez quoi ?
4: Il n'y a pas d'autre entrée, sinon.
7: Bah moi, c'est-à-dire que j'ai toujours été le bienvenu ici, quoi. Donc j'avoue, je suis toujours rentré par là, mais...
4: Ouais.
7: On peut tenter la charrette ou essayer de faire le tour, hein. Après, on peut peut-être rentrer par le port. C'est peut-être moins
4: à la nage.
10: Fais un jet d'histoire, Goulevent, parce que tu connais très bien la ville.
7: Oui. 5.
10: Non, ouais. T'as pas vraiment d'idée de passage secret ou d'entrée secrète de la ville
7: Moi, je vous le dis, on m'a toujours serré la main quand je suis entré ici. Hein.
11: Oui, mais là,
5: t'es pas le bienvenu.
11: Si on monte nos papiers, les naines vont nous faire la peau, quoi.
4: Je peux essayer de repérer une entrée. C'est le genre de choses que je faisais beaucoup avant. Repérer des entrées, me faufiler, je peux toujours regarder.
5: Il paraît que les naines adoreraient te faire la peau, Augustin. C'est une bonne idée, Blondine.
11: Je me fige, j'ai un trauma en pensant.
4: Bah, j'en profite, je les écoute plus. Je vais faufiler vers. J'essaye de voir le tour des remparts. Ou en tout cas, enfin, voilà. Essayer de repérer une entrée, une voie, quelque chose.
10: Ben, tu vois qu'autour des remparts, il y a de l'eau qui coule, puisque c'est une ville qui touche la mer, donc c'est assez facile de creuser un canal qui sert de défense supplémentaire. Peut-être que par une grille qui sert d'évacuation, en fait, y aurait moyen, si personne regarde. Mais ça demandera beaucoup de dextérité de réussir à passer sans se noyer, ça demandera de réussir à casser la grille. Peut-être qu'elle est assez fragile. Tu peux faire un jet pour savoir si, avec un bon coup, ça la casserait.
4: Un jet de
10: d'investigation.

0: Les touristes en ce moment, parce qu'il y a pas trop de tourisme, parce que je sais pas si vous avez capté, mais il y a un gros dindon.
1: Un dindon?
0: Il y a un énorme dindon.
1: Ah oui. Oui. Ah mais je savais pas du tout. Je.
0: Vous saviez pas qu'il y avait un gros dindon ici?
1: Ah non, non,
0: pourtant,
1: vraiment pas.
0: Pourtant c'est marqué partout et tout le monde en parle tout le temps et c'est pour ça qu'on n'a pas
1: ah
0: de
1: oui,
0: tourisme.
1: Ah oui, non, mais pas du tout. Moi je suis venue en me disant ça fait des années que j'entends parler de la baigne et c'est cette année où je me suis dit bah allez je me fais des vacances quoi.
0: Et tu vois qu'il y a alors. Devine quoi, Martine? Il y a une touriste qui vient juste pour le tourisme!
2: C'est pas possible!
0: Mais si!
1: Ah non,
0: alors là,
1: je...
0: C'est merveilleux ce qui se passe! Oh, hey, tout le monde! Tu vois que je parle à tous les gars, on se bien. C'est une touriste, elle vient au tourisme! Et c'est moi qui faut... Oh!
1: Oui, bah oui! Et moi, j'essaye de jeter un petit coup d'œil au reste du groupe. Alors, comme toute l'attention est sur moi, ce que je déteste, mais c'est pas grave, je leur fais un petit. Non, mais j'essaye de leur dire, essayez de rentrer, là, tout le monde est attiré vers moi, quoi. Un petit coup de tête, un petit regard. En même temps, je continue à parler, je dis, mais oui, mais parce qu'en fait, mon arrière-grand-mère, elle venait de la baigne.
0: Mais non, si. Vous avez entendu là-haut, son arrière-grand-mère vient de la baigne.
3: Est-ce qu'on a une opportunité, nous, pour se faufiler à ce moment-là?
4: Oui.
3: Est-ce que les gens sont très distraits ou est-ce que...
4: Là, du coup, c'est vrai que ça attire l'attention. Vous pouvez tenter un jet de discrétion pour repasser.
5: Et on en fait tous un?
4: Bah, tous ceux qui veulent passer.
3: 12.
6: 18.
5: 12 aussi.
4: Vous arrivez tous les trois à passer de justesse. Augustin et Goulevent, vous êtes un peu moins discrets, mais ça passe.
7: Grumeau a fait également un super jet, puisque vous avez toutes et tous demandé.
4: Grumeau te suit, Goulevent. Et donc, vous arrivez à rentrer dans la ville de la baigne, sauf Blandine, qui se retrouve encore une fois un peu séparée du groupe.
1: Mais du coup, vous pensez vraiment pas que je peux rentrer? Parce que j'aimerais tellement voir la maison de mon arrière-grand-mère.
0: Ah, mais vous allez plus que rentrer! On va vous faire une visite personnalisée!
1: C'est vrai! Oh, mais c'est génial!
0: Ah, mais bien sûr! Mais suivez-moi!
1: Super! Pendant toute la conversation, j'utilise ma cape pour cacher mon bras, mon bras métallique, quoi, qu'on repère pas. Ah mais c'est... Oh mais merci beaucoup, ça me fait vraiment plaisir parce que... Mais le dindon c'est pas un problème
0: Ah mais le dindon si c'est un problème ah. Merci de nous en parler.
1: D'accord.
0: Ne vous inquiétez de notre santé touristique, c'est terrible, il n'y a plus personne.
1: Ah oui. Mais moi je suis là, faites-moi visiter, allez-y.
0: Venez avec moi, alors là vous avez là. Enfin,
1: super. Du coup,
7: elle peut te tenir la jambe pendant très longtemps, donc à toi de voir ce que tu veux faire.
1: Mais je suis un peu, déjà je vois qu'ils sont rentrés ou pas. Parce que moi je fais
4: j'ai vu qu'ils sont rentrés.
1: Ok, mais, ah oh, mais c'est génial, mais vous connaissez la rue du chemin penché?
0: La rue du chemin, mais bien sûr, j'adore cette rue du chemin penché.
1: Mais c'est là qu'habitait mon arrière-grand-mère, voulez-vous bien m'y emmener?
0: Mais bien sûr.
1: Ah super, génial.
7: Claire t'emmène la rue du chemin penché.
1: Elle ressemble à quoi cette rue? Parce que moi je ne savais pas que ça existait, la rue du chemin penché à la baigne, donc...
4: Les autres, vous avez le droit, maintenant qu'elles sont rentrées, la naine et Blandine, vous avez le droit d'essayer d'intervenir.
6: Pas pour le moins du monde. Okay.
1: À quoi elle ressemble la rue?
7: Bah c'est une rue en pente.
1: Ouais. Il y a du monde ou pas?
7: Il y a personne dans cette rue.
1: Enfin, bah j'essaye de la tuer du coup. Un petit coup de rapière bien placé et puis elle me fait plus parler. Elle me parle plus.
4: Oui c'est vrai qu'il y a personne dans la rue. Vas-y.
1: C'est ce que je demande.
4: Là, fais un jet d'attaque. C'est une attaque sournoise. Donc t'as un bonus. Tu as plus 2 de maîtrise, plus ton bonus de dextérité. Plus 3 au toucher.
1: Ok.
3: 18.
4: Bon, tu arrives à la toucher et effectivement, tu la tues. Comment tu la tues?
1: J'imagine qu'elle me parle, qu'elle me montre les éléments. Du coup, je me cache, je me mets derrière elle, comme si je regardais aussi, et je lui tranche la gorge par derrière.
4: Tu sens ton bras frémir. Comme de bonheur. Tu ressens un intense plaisir dans ton bras, comme si ton bras venait d'aimer profondément ce qui vient de se passer.
1: Alors ça me perturbe un peu, mais je réagis quand même, je suis dans mon truc, je suis dans l'instant, donc je le sens et je ressens encore un espèce de dissociement mental que je déteste. Et je prends le corps de la naine et j'essaie de le cacher, je sais pas s'il y a un élément pour le cacher autour, mais j'essaie de dissimuler au maximum le corps.
4: Ok, il y a une charrue avec du foin.
1: Bah, je mets le corps.

0: Encore dans la charrue.
1: Juste, vous êtes où pendant tout ça? Est-ce que vous l'avez sous
2: en haut de la rue, de loin.
1: Derrière, ouais, de loin.
2: Derrière le coin.
1: Très bien. Au moment où tu fais ça, tu entends une voix. Pas dans ta tête cette fois. tu entends une voix qui arrive d'une des, une des petites ruelles perpendiculaires qui te fait Ah, je te reconnais bien là, Blandine.
0: Je vois la personne ou j'entends juste la voix?
1: T'entends juste la voix.
0: Et ils l'entendent aussi ou pas?
1: Non, ils l'entendent
0: pas. Il n'y a que moi qui l'entends. Ouais. Est-ce que je peux essayer de reconnaître la voix?
3: Oui, bah, en fait, tu la reconnais.
0: Je la reconnais.
3: Au bout de quelques secondes, tu reconnais une voix familière de quelqu'un qui a grandi avec toi dans les mêmes conditions de, on va dire, le cauchemar que tu avais fait chez Flistus.
0: Okay.
3: Une amie, entre guillemets, d'enfance qui s'appelle Amélia et qui a également un chemin de, disons, petite voleuse des rues et qui a gravi les échelons.
0: Mêmes étapes que moi.
3: Voilà, qui a gravi les échelons, mais qui, elle, est restée vraiment dans le crime et qui est une tifline qui a donc à peu près ton âge.
0: Okay.
3: Et elle te dit, d'ailleurs, de quoi faut-il se méfier?
0: Ah, oh merde, oui, pardon. De quoi faut-il se méfier?
3: De quoi faut-il se méfier?
0: De loi qui pue.
3: Bienvenue, Blandine.
0: Wow.
3: Tu es sans tes amis?
0: Non,
3: ou il... c'était ton ami? Et elle regarde les pieds de la naine qui dépassent de la...
0: Oh non, j'ai caché mieux que ça, quand même.
3: Non, elle monte de la tête la charrue dans laquelle tu as caché le corps. Et...
0: mes amis sont plus hauts, j'ai réussi à les faire rentrer. Mais je m'attendais pas à te voir ici, Amélia.
3: Moi non plus, mais écoute... Parce qu'il faut qu'on travaille ensemble. Eh bien, dis-leur de venir.
0: Oui, mais je vais leur dire. Mais moi, j'ai vu où ils sont, du coup.
4: On est au bout de la rue, on est loin. Oui. Mais...
0: Donc je vous fais un grand geste de mon bras robotique et je vous dis de venir.
5: Je pense qu'il veut qu'on la suive.
4: Allons-y. Je pense aussi. On arrive sur place. Est-ce qu'on voit Amélia?
3: Oui.
4: Elle ressemble à quoi?
3: Elle ressemble
4: à... Tiflin, oui.
3: Oui, une tiflin qui est assez richement habillée. Voilà.
0: Peut-être expliquer ce que c'est qu'une tiflin, je suis pas sûre que tous nos auditeurs savent ce que c'est.
3: Les tiflins sont une race spontanée, c'est-à-dire que n'importe quel humanoïde peut devenir un tiflin, à condition, entre guillemets, la rumeur le dit, qu'un de ses ancêtres est pactisé avec les démons. En tout cas, c'est la rumeur qui le dit, mais voilà, ils ont la réputation d'être plus fourbes, plus sournois, ils sont généralement assez rejetés par la société.
1: Ils ont des petites cornes.
3: Ils ont des petites cornes, ils ressemblent à des petits diables. Enfin, à des diables de peau rouge ou violette, sombre. Et voilà, ils ont une apparence un peu plus infernale que la moyenne. Et une résistance au feu.
5: Qu'est-ce que tu nous as dégoté, la Blandine?
0: elle connaissait la phrase, la loi qui pue. C'est elle qu'on doit retrouver.
5: D'accord, oui, c'est le groupe. Ok.
4: Ok.
0: Voilà.
5: J'approche et je lui serre la main.
3: Et te serre la main et fait « Ravi de vous rencontrer !»
5: Ravi.
4: Je fais « Bonjour, je suis Lucien Soufflevaux. »
1: Ouais, moi c'est Grumeau le Chaud.
3: Enchanté. Et vous êtes ?
2: Là.
3: D'accord.
2: Avec vous.
3: J'imagine, selon les avis de recherche, que vous êtes Augustin Vermont.
4: il est hyper mystérieux, mais il débute encore.
3: Enchanté.
2: Oui.
3: D'ailleurs... Si vous voulez bien me suivre, peut-être qu'on pourrait faire notre petite réunion dans un endroit un peu plus discret.
0: Oui, je pense que c'est mieux. Oui,
5: carrément.
3: Qu'elle vous emmène dans un dédale de rue. Vous êtes toujours encapuchonné, légèrement barbu. Et elle vous fait rentrer dans un bâtiment. Toi, Goulevent, tu reconnais immédiatement qu'elle vous emmène vers l'arène. L'arène centrale, le Colisée de la Beigne. Et elle suit à l'intérieur, donc il y a un énorme brouhaha, les gens ils crient, il y a des drapeaux, il fait soleil, c'est l'heure des grands combats de l'après-midi. Torgal le Manuel est annoncé, tout le monde, la foule est en délire, et elle vous emmène dans la loge VIP, où il y a en fait des petits coussins, des petits plateaux, avec des petits canapés au miel, et des gnomes qui sont là et qui vous servent des coupes de vin, etc. Et à côté, il y a plein d'autres loges VIP qui sont séparées par une petite cloison en pierre. Mais on peut voir à travers les mouchards habillés, les petites fenêtres, qui à peu près est là.
4: Je vais voir un gnome et je lui dis dans l'oreille:
5: libérez-vous de vos chaînes, mes frères.
3: te regarde et il a pas l'air de vraiment comprendre. Il est en mode, vous voulez du vin?
5: Je vais comment avec la pomme de l'arbre?
3: Je ne sais pas de quoi vous parlez.
5: Ah ouais, je veux du vin.
3: Vous savez, je suis payé pour être là.
5: Passez-moi du vin, Seigneur.
3: Je te donne une coupe de vin.
5: Merci.
3: Et donc, vous avez vu sur un combat, effectivement, il y a ce qui a l'air d'être un mélange entre un homme et une bête, avec un casque qui empêche de voir sa tête, qui a l'air, qui n'a pas d'arme, et qui poursuit une femme, en fait, dans l'arène, qui, elle, a deux épées, mais elle a l'air d'être terrifiée, et la foule est exaltée par ce combat.
6: Moi, j'avoue que j'ai des petits frissons un peu partout dans le corps. Je suis présent, mais je suis surtout proche de la balustrade, et je regarde le combat, et je serre mes petits poings, j'avoue, je suis focus dedans.
3: Un jet d'observation, un jet de perception.
6: 15.
3: Tu remarques que, en t'avançant, en fait, tu peux mieux voir la loge qui est à votre droite. Mm-hmm. Et tu reconnais, sur la loge qui est à votre droite, les armoiries qu'il y a sur le bouclier de ton copain Augustin.
6: Ok.
3: Donc, tu peux te douter qu'il y a des membres de la famille Vermont qui sont en train d'assister au spectacle juste à côté de vous.
6: Augustin, approche.
7: Oui.
6: Viens.
7: Quel glorieux combat.
6: Non, c'est pas... Oui, alors... T'as vu quand même, le manuel, c'est quelque chose, hein. Enfin bref, regarde à droite. C'est pas de chez toi, ça?
7: Si.
3: Augustin, si. Tu reconnais Lucius Vermont, ton père, qui regarde le combat, mais d'un air désintéressé, qui a l'air de discuter à faire, comme il le fait souvent, en même temps. Et il tourne la tête vers toi, à ce moment-là.
7: Je me baisse. je me plaque le plus possible contre les parois pour pas qu'ils me voient. Et je fais des signes à tout le monde. En faisant des croix avec mes mains et en faisant comprendre qu'il y a un problème.
5: Je m'avance à la balustrade. Je sais qu'il n'y a pas de risque parce qu'on a des gros cheveux. Et je prends mon verre de vin et je te salue d'un petit en montrant mon verre de vin. Bonjour. Comme si j'appartenais à ce milieu.
3: Ok, tu fais ce signe-là et Lucius Vermont, il te regarde assez longtemps, il a des yeux perçants, bleus, et il finit par lever sa coupe, et tous les gens autour de lui lèvent également sa coupe vers toi.
5: Et après, je feins l'inintérêt pour eux, je leur ai salué, maintenant je retourne vaguement observer le combat.
3: Ok. Tu as l'impression que tu as quand même eu un peu son attention. Il n'a pas l'air d'avoir la même naïveté que les gens autour de lui.
5: Ok.
7: Hé, il faut pas qu'il me voie. T'as des gros cheveux. Oui. Ah oui, c'est vrai. Mais il va me reconnaître. Il a des yeux toute épreuve.
5: À toute épreuve, ça veut dire quoi?
7: Bah, les cheveux, par exemple, là, c'est une épreuve.
5: Ça passe
7: les cheveux.
5: Il voit les gens à travers les cheveux.
7: J'ai peur que ça, oui.
5: Il a une vision.
7: Puis j'ai mon bouclier.
5: Oui, mais qu'est-ce que c'est ça? C'est quoi? Il a une vision de
7: cheveux.
5: Passe les cheveux.
7: Faut que je cache mon bouclier.
5: C'est ça que tu veux dire?
7: Un peu, ouais.
5: Comment ça, un peu, ouais? Ton père voit à travers les cheveux.
7: Il va reconnaître, je sais pas.
5: C'est ça le pouvoir qu'il a. Non, mais sois précis.
8: Putain, c'est hyper stylé comme pouvoir.
7: il est capable de me reconnaître rien qu'à ma démarche, rien qu'à un bout de mon visage qui dépasserait de mes cheveux.
5: Mais je croyais que t'avais pas élevé.
7: Bah oui, mais je suis un Vermont. C'est un truc de famille, quoi.
5: Tu marches comme un Vermont?
7: Ouais. J'ai été élevé par le précepteur.
6: Ça marche comment, un Vermont?
5: Ouais, montre.
7: Pas
6: vas-y,
7: mieux.
6: Fais un tour.
5: Fais un tour.
7: Bah... Je fais un petit tour, mais je suis toujours accroupi.
3: Pendant ce temps-là, Amélia, elle parle avec toi, Blandine, et elle te dit, tu t'es fait de drôles d'amis, dis donc.
0: J'ai pas tellement eu le choix. C'est des circonstances qui ont mené à ça.
3: Mais pourquoi tu t'es pas tout de suite mise à travailler pour Élise? Pourquoi attendre de trouver ces gens pour finalement te mettre à son service?
0: Tu te rappelles pas, Amélia?
3: Mais si.
0: La main noire, vraiment. Tu t'es liguée à la main noire.
3: C'est un très bon contrat. C'est mieux qu'avant.
0: Ouais, tu m'étonnes. Pourquoi?
3: L'indépendance, c'est très précaire. Et je t'ai toujours proposé de me suivre, d'ailleurs. Mmh. T'aurais eu une très bonne place. Regarde-moi, par exemple. Elle claque des doigts et les gnomes s'affairent autour d'elle pour lui proposer du vin.
0: Qu'est-ce que t'es devenu?
3: Riche. riche. À ce moment-là, il y a Thorgal qui vient d'attraper son adversaire et qui la monte en l'air. Et toute la foule fait ouah.
9: La beigne, c'est pas que la ville. La beigne, c'est ce qu'on va te servir. Ouais, vas-y, Thorgal.
6: Ça, c'est la baigne, ça. Ça, c'est la baigne, là. Ah, j'en ai dit...
3: Il y a le commentateur qui fait « Thorgal le manuel ! Thorgal le manuel qui va lui faire sa prise préférée, que désire la foule, que désire la foule !»
6: Il va le faire, il va le faire.
3: Et là, Thorgal le manuel, il a des mains qui font la tête du corps de son adversaire et il fait « Peggy 18 ». Il fait un gros... et ça fait le même bruit et la foule hurle en délire la mort de son adversaire. Donc Amélia a l'air amusée de tout ce qui se passe. Et te propose une coupe de vin.
0: Je la refuse. Et je regarde Amélia et je fais « Mais tu te rappelles pas de quoi on rêvait quand on était dans la rue ?»
3: Eh ben, de ça, justement.
0: Non.
3: Et bois ta coupe de vin qu'elle comptait te servir.
0: Tu me déçois.
3: Non, en tout cas, moi, j'ai pas signé un pacte de sang avec Élise.
0: Super, génial. J'avais pas le choix.
3: Ben... Je veux bien t'aider à trouver le dindon, mais...
0: De toute façon, maintenant, c'est pour ça qu'on est là, donc je vais le faire, mais...
3: Sache que l'équipe qu'on a envoyée est pas encore revenue.
5: Moi, je chope un petit prospectus qui indique le programme de la soirée, et je vais à côté de Goulevent. Et je fais, regarde, le prochain combat, c'est Friedrich Franc le Grand contre Racon les Bleus.
6: Non.
5: Moi, je suis pour les Bleus.
6: Oh, mais moi aussi!
9: Allez les bleus!
5: Il est fort, raconte les bleus! Ah, il paraît qu'il est super!
6: Il est super fort!
5: Ah, la classe!
6: Ah non, mais alors, on l'appelle les bleus, c'est pas pour rien, hein. C'est parce que tout le monde sort d'un combat contre lui, bleu!
5: Ah ouais,
6: des équipements, mais partout quoi! Jusque sur le bout du nez! J'ai déjà vu un gars, il avait un bleu au sourcil!
5: Non!
6: Mais
5: je pensais pas que les cheveux soient
6: des bleus! Ce soir, on y est, hein! Ce soir, moi, on peut rester dans la loge, madame Amélia, c'est ça?
3: Certainement,
9: allez-y. Allez les bleus, allez les bleus.
3: Il y a, à ce moment-là, il y a un représentant de la loge juste à côté de vous qui arrive et qui vous dit « Monseigneur et maître, monsieur Vermont vous trouve très amusant et vous propose de partager une coupe d'hydromel avec vous tous d'ailleurs. »
5: Ce sera avec le plus grand des plaisirs.
0: Des plaisirs ou...
5: Le plus grand des plaisirs.
6: Je dis oui, mais vraiment, on sent que c'est par politesse.
3: Mais je vous en prie, alors, suivez-moi. Et donc...
2: Je glisse mon bouclier derrière mes cheveux.
5: Mais non, mais s'il voit à travers les cheveux, tu peux pas... Tu peux
7: mais pas c'était une image. C'était une métaphore. Je vais changer de voix.
5: Je vais parler, de toute façon. Tu vas avec nous, Blondine, ou tu restes...
0: Mais je jette un dernier regard dédaigneux à Amélia et je suis...
3: De toute façon, Amélia vous suit.
0: Ah, elle nous suit aussi, ouais, ok. Ouais. Bah, je la regarde quand même avec un regard dédaigneux de déception. Et je les suis, mais par contre, je serre ma rapière avec ma main, pas bionique, mais l'autre.
3: D'accord.
1: Donc vous entrez, et contrairement à votre ambiance un peu grandiloquente, on va dire, de l'autre côté, il y a une ambiance un peu gênante. Tout le monde se regarde un peu dans le blanc des yeux. Vous sentez que personne n'arrive à trop entamer une conversation. Quand vous arrivez, il y a des bribes de small talk, genre, tu fais quoi dans la vie ? Ah, bah moi, je suis dans l'industrie, vous savez. Et c'est tout. Enfin, vous entendez plein de petites bribes comme ça, et du coup, vous arrivez un peu dans cette ambiance gênante, vous êtes un peu entre vous pour le moment.
5: Moi, je vais voir Lucien Vermont, et je lui tends ma petite main de gnome, et je lui dis, bonjour, merci pour votre invitation, je m'appelle Flavien Parlephrase.
6: Je m'avance vers lui et je lui serre la main à mon tour et je lui dis « Et moi, c'est Goulbuf Grandvent. »
10: « Oh, mais enchanté. Je suis absolument ravi de faire votre connaissance. Vous avez l'air d'être des spécimens, on va dire, particuliers et qui ont l'air d'avoir un sens de la fête. Et moi, j'adore la fête. »
5: Eh bien, vous nous avez vus, et effectivement, je suis ravi qu'on se reconnaisse entre amateurs de fêtes. Nous aussi, nous adorons la fête.
10: Ah bon ?
5: Ah ben oui.
10: Oh, j'ai l'impression que vous avez changé de voix.
5: Non.
10: Ah, j'ai toujours parlé comme ça. Ah bon ?
5: Oui.
10: Ah, je suis...
5: J'ai des intonations, je me calque facilement.
10: Ah, vous êtes un homme très poli.
5: Merci. Et vous aussi, vous êtes un homme très poli.
10: C'est vrai ?
5: J'aime beaucoup votre veston. Qui est votre tailleur ?
10: Ah, alors là.
3: Et pendant que cette discussion continue, que fais-tu, Augustin ?
2: Je me fais le plus discret possible.
3: Tu longes le mur ?
2: Je longe le mur, mon cœur bat si vite.
3: Qu'est-ce que t'as fait avec ton bouclier ?
2: Je l'ai mis sous mes cheveux, il est caché le plus possible.
3: Tu l'as pas tu l'as pris avec toi quand même.
11: Mmh, okay. Oui. de manière maligne, il est dans mon dos.
3: D'accord.
11: Mais je suis dos au mur.
3: Oui, tu es dos au mur.
0: Et je suis devant lui un petit peu aussi pour le cacher de ma carrure.
11: Okay. Mais quand même, je peux pas m'empêcher de fixer mon père.
3: Bien sûr.
11: Parce que ça fait, je pense, ça doit faire 15 ans que je l'ai pas vu.
3: Là, Lucius Vermont, il s'interrompt quand il croise ton regard et il a comme un silence.
1: Oh, mais voilà, votre tête, voilà, la tête de mon ami, je me permets, on était dans vraiment une magnifique discussion.
12: Permettez-vous.
1: La tête de votre ami me dit quelque chose.
13: Eh bien, c'est possible car nous nous sommes déjà vus.
1: Ah bon? Mais où est-ce qu'on aurait pu se voir? Peut-être chez le tailleur, chez...
13: Non, j'ai travaillé quelques années au manoir, à votre manoir, à l'Ardente.
3: Fais un jet de tromperie.
0: Échec critique.
3: À ce moment-là, au moment où tu parles, tu commences à sentir que tes cheveux et ta barbe commencent à tomber, en fait, sur le sol, extrêmement vite.
11: Je fouille dans ma poche et je remange immédiatement un bonbon.
3: Ok.
5: Je suis désolé, mon ami est atteint d'une affliction magique qui fait qu'il perd ses cheveux. Il a une alopécie magique.
13: Figurez-vous que si mes cheveux tombaient tous, je mourrais sur le champ. C'eût été fort désagréable.
1: Ah, mais je pense sincèrement qu'il y a malentendu. Puisque je suis absolument ravi de te revoir. Augustin. Et c'est sur cette phrase que nous finissons ce troisième épisode de la saison 2 de Donjons et Dindons. Nous nous retrouvons dans 2 semaines pour toujours plus d'aventures. Ciao, c'était chouette. Bisous, à dans 2 semaines.
6: Bisous, dédicace Thibaut de Mimosa.

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7: Bonsoir à tous et à toutes. Pour ce 15e épisode de Au Pays des Raves, je reçois le collectif Venus Club. Vous le connaissez sûrement parce que ça fait maintenant 5 ans que ce collectif féministe s'est imposé à travers des soirées, des résidences, des podcasts, des talks, mais aussi un important travail de transmission avec leurs cours de mix destinés aux femmes et aux personnes non-binaires. Venus Club se compose de DJ et de professionnels du secteur des musiques actuelles et est grandement actif sur la scène parisienne notamment, mais aussi à travers l'Hexagone. Et derrière les DJ sets et les soirées qu'elles organisent, il y a aussi toute une réflexion sur la fête comme espace collectif, sur l'accompagnement des personnes minorisées dans le secteur des musiques actuelles et sur la manière de rendre les événements plus safe et plus inclusifs. Les scènes rave, clubbing, free connaissent de profondes transformations et on voit émerger de nouveaux collectifs, de nouvelles façons de s'organiser, de nouvelles façons d'organiser des soirées, des fêtes, mais aussi de nouvelles discussions autour des violences, de la réduction des risques, de la représentation des femmes, des personnes queer, des personnes racisées dans les line-up ou encore de la place des engagements politiques dans les espaces festifs. Et forcément, ces questions, elles font débat. Pour certaines personnes, la fête devrait rester un espace loin des tensions politiques et sociales. Et pour d'autres, les clubs, les festivals et les soirées ont toujours été traversés par des enjeux politiques. Qui a accès à ces espaces? Qui peut y jouer? Qui s'y sent légitime? Qui peut vraiment s'y sentir libre et en sécurité? Et ce soir, on va parler donc de tout ça avec Oda et Audrey de Venus Club. Salut!
8: Salut!
9: Salut!
7: Alors, pour commencer, est-ce que vous pouvez nous expliquer comment... qu'est-ce que c'est en fait Venus Club dans les grandes lignes et peut-être nous expliquer d'où vient ce joli nom.
8: Si tu veux, je peux commencer.
9: Vas-y.
8: Okay. Merci déjà pour la description. Elle était super. Comment est-ce que ça a commencé? Alors, ça a commencé en 2020, il me semble. C'était sur un groupe Facebook à l'époque. Donc, c'est pour dire, ça commence à faire.
7: Ça commence à dater.
8: Ouais. Et c'était simplement une des premières filles du coup qui faisait partie du collectif qui a juste déposé un message en disant « Hey, moi j'aimerais bien apprendre à mixer, est-ce que ça vous dit qu'on se retrouve entre filles pour apprendre à mixer ?» Et elle pensait vraiment que 2 ou 3 personnes allaient répondre à son message et il y a littéralement 40 filles qui ont répondu en mode « Je suis trop chaud, quand est-ce qu'on se voit ?» etc. Ce qui a donné lieu à un premier apéro, du coup, où il y a une 40aine de personnes, du coup, qui se sont ramenées et qui a été, en fait, une espèce de première grande fête où ça se partageait les platines, ça s'est rencontré, etc. Et à l'issue, du coup, de cette fête, c'est vraiment créé le collectif avec, du coup, des personnes qui étaient vraiment intéressées de vraiment s'impliquer. Et donc, c'est comme ça qu'est né le collectif. Et donc, là, ça fait 5 ans. Et donc, nous, on est déjà maintenant, on est une 20aine dedans, mais on est toutes arrivées à des moments différents. Nous, par exemple, avec Oda, on n'était pas là au début. Moi, je suis arrivée il y a 2 ans et Oda,
7: il y a un an.
8: Il y a un an, voilà. Donc, c'est un collectif qui est en continuelle mutation, avec toujours des nouvelles personnes qui arrivent, qui apportent aussi des nouveaux discours, des nouvelles manières de penser aussi. Donc, c'est ultra chouette. Voilà, je ne sais pas si tu veux ajouter quelque chose à ça.
10: Non, c'était super complet. Juste Merci. Par rapport au nom, l'origine de.
7: Ah oui,
10: nom.
7: Venus Club, d'où ça vient?
10: J'avoue.
7: Est-ce que vous savez?
9: J'ai zéro idée.
10: Moi non plus.
8: Non, mais je pense que ça devait être un peu un clin d'œil à la représentation un petit peu stéréotypée du féminin, je pense. À mon avis, une envie de se réapproprier un peu ce terme-là.
7: Oui,
8: quoi.
7: De Vénus, donc voilà. La déesse.
8: Je pense que c'était ça, l'idée générale.
7: Alors, c'est quoi les constats qui ont amené, du coup, Venus Club à exister il y a maintenant 5 ans, en fait? Comment il est... Enfin, de quoi est né le collectif? Pourquoi ces filles, elles avaient besoin de se retrouver, finalement, entre filles?
8: Moi, je peux parler de... pourquoi elles se sont retrouvées au début, et peut-être Oda, tu pourrais dire un petit peu aujourd'hui ce que, oui. enfin ce que c'est, mais en soi le fil rouge il est un peu le même. L'envie, enfin en tout cas le point de départ du début, c'était un peu un constat de se dire en fait il n'y a pas vraiment beaucoup d'espace où on peut se sentir à l'aise de essayer d'apprendre à mixer. Partager des sons, être dans un endroit où on n'a pas peur de poser des questions, où on n'a pas peur de se sentir jugé, voilà. Les espaces quand même où ça digue du son, que ce soit les vinyle shops ou des choses comme ça, c'est quand même des espaces qui sont extrêmement masculins. Et l'apprentissage aussi, à l'époque, et c'est toujours encore le cas aujourd'hui, énormément d'hommes sur les line-up, donc c'est compliqué de se dire que c'est une place pour nous et en plus est-ce qu'on va bien le faire ou pas, enfin voilà, donc je pense que c'était un peu ça l'idée de départ et aujourd'hui je pense que dans le collectif ça s'est beaucoup plus explicité dans nos valeurs et tout ça, voilà.
10: Oui, je pense qu'aujourd'hui, au-delà du fait qu'on a besoin d'apprendre ensemble, parce qu'il y a de ce côté-là un peu ce syndrome de l'imposteur qu'on connaît tout à peu près, j'ai l'impression qu'en tout cas avec le collectif, j'ai de la place. En fait, j'ai de la place pour m'améliorer, pour apprendre de nouvelles choses. Et puis, les autres vont pas te rabaisser. Mmh. Alors que souvent, dans les milieux très masculins, je me sentirais... Enfin, en tout cas, moi, personnellement, et je pense que c'est un peu le cas de toutes, on n'a pas assez de place, on va forcément nous mansplainer une chose ou deux, voire plus. Voilà, et je pense aussi... notre objectif est aussi de rendre les soirées les plus inclusives possibles et les plus safe possibles, parce qu'il y a aussi cette problématique de sécurité dans les soirées. Donc, c'est pour ça qu'on essaye de développer notre protocole interne et d'avoir un process qui permet aux gens de se sentir les plus safe possible, de faire de la prévention aussi, de la réduction des risques liés à la consommation de stupéfiants, d'alcool et aussi de la sensibilisation aux violences sexistes et sexuelles. Parce qu'on va pas se mentir, les soirées c'est vraiment un lieu qui c'est des lieux qui sont super pour faire la fête, pour s'amuser, mais c'est aussi des lieux qui peuvent être très dangereux et très vite. Donc on fait au maximum pour rendre nos soirées et nos événements de manière générale les plus safe possible. Donc il y a de la prévention, mais il y a aussi on est ouverte à travailler avec des bénévoles, donc on essaye de travailler sur notre protocole interne pour que ce soit les plus inclusifs et safe possible.
11: J'ai l'impression que quand vous en parlez, il y a une vraie forme de soutien, de sororité. Enfin, comment vous le ressentez du coup au sein de Venus Club, cette sororité là, elle est importante?
8: Je pense que c'est un peu comme dans tout espace un peu en mixité choisie. Je pense qu'il y a un peu une espèce de frontière qui se lève où en fait il y a un truc de on se sait quoi. Donc il n'y a pas besoin d'expliciter les violences ou les agressions qu'on peut subir dans le milieu de la fête, les rabaissements ou les micro-agressions de mansplaining, de sexisme un peu ordinaire qu'on peut avoir dans notre quotidien, de personnes dans la société, mais aussi de professionnels dans le secteur de la musique. Donc il y a déjà un peu ce truc de on se sait, pas besoin de montrer patte blanche, de dire oui mais j'étais habillée comme ça, enfin on se sait, voilà. Donc ça déjà je trouve qu'il y a un truc où du coup, enfin en tout cas personnellement moi ça me pose quoi, enfin au moins je sais que je suis un peu dans un espace où c'est bon, on peut discuter et c'est cool. Déjà ça, et puis je pense que ce qui a aussi beaucoup aussi joué dans un peu cette dynamique de sororité, c'est l'explicitation de nos valeurs. C'est, je sais que quand je suis arrivée, par exemple, on m'a expliqué quelles étaient les valeurs du collectif, pourquoi c'était important pour le collectif, et on a eu une vraie discussion de moi, qu'est-ce que j'en pensais, est-ce que j'étais à l'aise avec ça. Et du coup, le fait d'expliciter tout ça et de se répéter entre nous, même pendant nos soirées, etc., ça crée un peu un engouement où en fait, on est chacune aussi vigilante à respecter un petit peu tout ce qu'on prône, parce que Si on le met en avant, il faut aussi qu'on soit vigilante entre nous à juste à respecter ce qu'on met en avant, tout simplement.
10: Et en plus, on est copines quoi, entre nous.
8: C'est vrai qu'on s'adore.
10: C'est vrai qu'au début, moi, j'avais, enfin, personnellement, quand je suis arrivée, c'était, j'avais, j'ai l'impression que c'était hier, alors que, enfin, ça fait un an et demi déjà.
8: C'était à la fois hier et il y a si longtemps.
10: Et je m'attendais pas, en fait, à devenir pote avec toutes les personnes du collectif, parce que, on passe quand même pas mal de temps ensemble, et c'est cool comment moi, je suis arrivée, par exemple, j'osais pas vraiment dire que j'aimerais bien travailler sur certaines choses, sur ma musique personnelle. Et puis il y en a qui m'ont proposé leur aide, mais vraiment comme ça.
11: Ouais, c'est pour ça que je disais sororité. Genre, on sent vraiment qu'il y a un lien et tout qui est important, quoi.
10: Oui, et puis j'ose vraiment demander. Et ça, c'est un truc que j'osais pas trop faire avant. Et là, si j'ai une question, je vais la poser. Alors qu'avant, je me disais, ah non, ils vont penser que je suis conne, je suis débile. Alors que là, franchement.
11: Tu te sens légitime.
10: Ouais, je me sens de plus en plus légitime. Et c'est justement grâce à l'ambiance et l'environnement qui a été mis en place. Et je pense qu'on travaille toutes dessus. Et puis même s'il y a quelque chose, si on est contrarié par rapport à quelque chose, on le dit aussi. Et ça, c'est super important. Et je trouve que même les petites incompréhensions entre nous, on les gère de manière efficace et mature, et je trouve ça vraiment génial. Parce que entre 20 personnes, forcément, il n'y a pas tout le monde qui est tout le temps d'accord. Mais franchement, je trouve qu'on le gère super bien, et il y a cette sororité, cette adelphité qui nous réunit et qui est super.
11: Et pourquoi avoir choisi du coup la forme du collectif et pas un label, une agence ou juste organiser des soirées de temps en temps comme ça? Est-ce qu'il y a une raison particulière?
8: Je pense que initialement c'était peut-être la forme la plus simple à mettre en place rapidement. Il me semble que au tout début du collectif, il y a aussi une agence qui s'est mise en place, puisque en fait les premières personnes en fait qui faisaient partie du collectif étaient du coup aussi artistes, et donc du coup

0: Donc voilà, moi ça me semble assez logique qu'on soit tourné vers la forme associative.
1: Oui, moi ça me choque pas, je pensais. Enfin, j'ai jamais pensé à ça. Pour moi,
2: Parce
1: c'était
2: qu'il y a
1: vraiment
2: plein
1: une.
2: en vrai de labels
1: Oui,
2: déjà
1: c'est
2: qui
1: vrai.
2: existent.
1: Ouais.
2: Enfin, et après, c'est vrai que vous proposez vraiment beaucoup de choses, on va en
0: Mmh.
2: parler. Mais voilà, il y a un peu des labels qui fleurissent de partout aussi, ou enfin, Woman Only, ou pour les personnes racisées, ou après, des fois, ça cache un peu soit du pinkwashing, soit du rainbowwashing, etc. Et justement, je trouve qu'on sent que chez Venus Club, c'est autre chose parce que. Enfin, là, du coup, on parlait de la sororité, de la Delphité. Il y a une importance de faire collectif aussi, d'être ensemble. Enfin, je sais pas comment vous vivez, vous, ça, mais c'est important, du coup.
0: Oui, et puis je pense que je pense que ça a évolué aussi avec les années, mais en tout cas en ce moment, la sensation que j'ai, c'est que une des missions importantes de Vénus, c'est l'accompagnement. Donc l'accompagnement sur la visibilité des femmes dans le secteur de la musique, sur la découverte de certains métiers, sur les cours de mix, sur faire du réseau. Donc du coup, ça passe moins par des envies, on va dire, promotionnelles, mais où c'est OK de mettre en avant des artistes et leur, on va dire, et leurs propositions artistiques. C'est plus créer tout ce qu'il y a un peu autour de ça pour que justement ces personnes-là qui produisent, qui sont dans la technique, qui veulent juste se lancer dans le grand secteur de la musique électronique et de la fête, puissent se rencontrer et avoir des alliés un peu partout, quoi. Voilà.
1: Là, t'as tout dit.
2: Et ben on va faire notre première pause musicale. On va s'écouter Chemistry de Axfield.

0: Et c'était Chemistry de Axfield. Les filles, je voulais savoir qu'est-ce que ça représente pour vous d'être un collectif féministe. Comment est-ce que vous définissez au sein de Venus Club ce féminisme-là?
1: Bah déjà par la représentation féminine dans notre collectif, les membres du Venus Club, on a choisi d'être un collectif féminin et minorité de genre, donc en mixité choisie. Et aussi, on choisit de mettre en avant, par exemple, dans les Osmos Cast qu'on publie sur SoundCloud, on met en place, on met en lumière que des artistes, du coup, femmes ou minorité de genre. Et aussi, du coup, les line-up, les soirées Vénus, on a des line-up 100% féminines. Déjà, il y a ça. Et aussi, les ateliers qu'on fait. Par exemple, la masterclass qu'on a fait la semaine dernière pour l'atelier production était en non-mixité. Donc, en fait, on essaye de mettre en place des espaces qui soient en mixité choisis. Et pour moi, ça, c'est quand même très féministe.
2: Non, c'est clair.
1: Et voilà, aussi, les initiations au mix sont en non-mixité, ça c'est important pour retrouver, encore une fois, un espace pour nous. Je sais pas si Audrey, t'as des trucs à te dire en plus.
2: Non, je crois que t'as tout dit, mais voilà, nous on essaye d'intégrer du coup les femmes et les minorités de genre dans chacun de nos événements. Donc nous, à chaque fois on parle notamment du coup des personnes finta, du coup ça nous permet un petit peu de faire de mettre en avant du coup les personnes qu'on intègre dans nos événements. Du coup c'est le sigle finta, du coup pour rappel c'est femmes cis, personnes trans, intersexes et agents, si je dis
1: non
2: pas
1: binaire.
2: De bêtises, et non binaire, voilà. Et après dans nos valeurs, disons, qui sont écrites, il y a tout un passage sur l'intersectionnalité. Donc ça, je trouve que c'est important de le dire parce que c'est quelque chose auquel on essaye d'être vigilante et auquel on est toutes en accord dessus, de se dire que en fait il y a l'oppression subie par le genre, mais c'est pas la seule et ces oppressions elles se croisent. Et du coup, c'est quelque chose auquel on essaye d'être vigilante. Après, c'est pas quelque chose qu'on va mettre en place explicitement, mais parce que dans nos ateliers, par exemple, en mixité choisie, c'est surtout sur le genre qu'on va travailler. On va pas travailler sur les autres oppressions. Mais c'est quelque chose auquel on essaye d'être vigilante, quoi. Voilà.
1: Oui, pour moi, l'intersectionnalité fait partie du féminisme et le féminisme n'en est pas un sans intersectionnalité. Mais effectivement, ce qu'a dit Audrey, ça fait partie de nos valeurs. Même si, en effet, quand on parle de nos événements, on dit qu'ils sont féministes. On va surtout mettre en lumière la partie genre, mais on essaie d'être les plus sensibles.
3: D'être aussi antiraciste.
2: C'est ça.
3: Voilà quoi.
2: Ouais. Oui. Pour que toutes les personnes qui pensent que l'intersectionnalité ne fait pas partie du féminisme, voilà, vous n'êtes pas féministe.
0: C'est bien de le rappeler de temps en temps. Et comment du coup ça se traduit ces engagements-là dans vos actions? Donc voilà, on parle beaucoup de mixité choisie. Est-ce qu'il y a d'autres choses lors des soirées? Par exemple, on parlait de rendre les soirées un peu plus safe. On a parlé de réduction des risques. Comment du coup vous avez des chartes? Vous avez, enfin, comment ça se traduit ça dans vos events?
1: Bah là, par exemple, on est en train de travailler sur notre protocole en interne. On se met d'accord sur les positions à prendre lorsqu'on est face à une situation, par exemple, de violence. On essaie de définir les types de violence, de mettre en place une formation en interne et aussi pour toutes les personnes qui vont nous aider durant les événements pour être bénévoles. On appelle ça ange gardien. Donc c'est les personnes qui vont faire des maraudes lors des soirées pour faire en sorte que tout le monde va bien, que tout se passe bien. On va sensibiliser ces personnes-là à réagir en cas de situation de violence et on va bien définir les termes.
0: Ouais, vos anges gardiens, ils ont une formation du coup, ils ont une formation avant.
1: Oui.
0: Très bien.
1: On appelle ça sensibilisation parce que c'est pas vraiment une formation, c'est pas formateur, ça ne fait pas des personnes habilitées à gérer une situation de violence, mais c'est une sensibilisation. Dans tous les cas, on a des référentes en interne. Nous, on a fait pas mal de formations en interne, et puis même moi, je forme en dehors du Venus Club, je forme sur les violences sexistes et sexuelles. Et pour la réduction des risques, c'est un petit peu plus compliqué parce que on peut pas de nous-mêmes mettre en place des stands de réduction de risque parce qu'on n'est pas encore habilité, mais c'est en cours. Parce que sinon ça peut être interprété comme de l'incitation à la consommation, donc c'est un peu c'est un peu compliqué. Mais voilà, des fois on fait appel à d'autres associations qui sont vraiment spécialisées, comme Fête Éclair par exemple. Voilà, mais du coup l'objectif à long terme ce serait d'être autonome là-dessus.
0: Oui, parce que c'est compliqué, enfin en termes de réduction des risques, du coup avoir le matériel aussi à disposition, enfin du coup ça peut être un peu plus compliqué.
1: Mais on a le matériel, mais c'est juste légalement parlant,
0: c'est pas possible, en fait.
1: Enfin, d'avoir un stand de nous-mêmes, on n'est pas habilité, donc on peut pas le faire.
0: Législativement parlant, il fallait comme une licence, quoi, genre comme pour vendre de l'alcool.
2: Je crois que c'est ça, ouais.
1: Faut que ce soit marqué dans nos statuts, notre statut, et comme ça on pourrait le faire. Enfin, on travaille là-dessus, donc c'est vraiment un objectif. Mais pour l'instant, ça peut être interprété autrement, quoi. Donc voilà. Donc on travaille avec beaucoup d'assos externes qui vont nous aider pour mettre des stands à disposition avec le matériel nécessaire pour la réduction des risques et des petits flyers informatifs sur les différents types de substances, les dangers associés.
0: Et est-ce que aussi, par exemple, en termes de... Quand vous travaillez avec des lieux, par exemple, est-ce que vous pouvez... Comment dire, choisir votre sécu, est-ce que c'est imposé? Parce que je sais que des fois c'est compliqué, même les barman, les barmaids, en fait toutes les personnes qui vont travailler sur le lieu, est-ce que vous avez accès à pareil, pouvoir faire des sensibilisations avec ces personnes-là?
1: Alors nous, on ne choisit pas la sécu, on ne choisit pas les barmaids, c'est plutôt le lieu qui s'en occupe. Après, il y a des lieux qui eux-mêmes ont des travaillent avec des assos, donc par exemple le Rex qui travaille avec Fête Éclair, donc ils sont censés être formés. Et donc nous, on essaie à minima de faire d'avoir une discussion avec les membres de la sécurité pour qu'on soit sur la même longueur d'onde. Après, on essaie de savoir en amont si les personnes qui travaillent dans la sécurité sont formées. Normalement, c'est le cas avec la grande majorité des entreprises qui fournissent les agents de sécurité. Normalement, ces agents-là sont formés. Donc après, nous, on discute avec eux. Souvent, il y a un responsable. On discute avec cette personne-là. On se met d'accord, en fait, voilà, dans telle situation, nous, on prend en charge la personne, ou c'est plutôt vous, voilà. Donc, on se met un peu sur la même longueur d'onde.
0: Et alors, à quoi ça ressemble une fête, une soirée organisée par Venus Club ? Faut donner envie aux auditeuristes de venir à vos soirées.
1: Oh waouh, quelle responsabilité.
2: Ouais, grave.
0: Bon, déjà, normalement, tout ce qu'on a dit, ça devrait leur donner envie.
2: Oui, bah déjà, on les accueille déjà devant le club. Donc, on essaye d'être très sympa et très mignonne et de donner envie. L'idée, c'est pas non plus d'être dans, on va dire, une dynamique un peu policière. Au contraire, c'est d'expliquer que tout le monde est bienvenu, mais qu'il y a juste certaines petites règles à respecter pour que la teuf se passe bien. Et ensuite, let's go, enfin, amusez-vous, et puis voilà. Qu'est-ce qui pourrait déterminer, je trouve, nos soirées? Je trouve que
0: par exemple, les line-up.
2: J'allais dire déjà, je trouve que ça rigole énormément sur la piste de danse.
1: C'est vrai.
2: Parce que, je sais pas, il y a un peu un truc où les gens, se marrent bien, quoi. Donc ça, c'est cool. Et en effet, les line-up, nous, dans le collectif, on a des styles extrêmement éclectiques. On joue autant de la techno-hypnotique que de la drum and bass, que de la house très bouncy. Donc, On essaye, quand on joue ensemble, de faire des line-up un peu qui représentent aussi tout cet éclectisme, quoi. Mmh. Donc, ce qui est cool aussi, c'est qu'il y en a un peu pour tous les goûts et on essaye de réfléchir une programmation qui, voilà, donne quand même quelque chose de cohérent. Mais en tout cas, le fil rouge, je trouve, est un peu notre énergie un peu, je sais pas, fondamentale, qui est très cool, quoi. Voilà, et puis après, ouais, line-up 100% féminin et minorité de genre. Donc, c'est aussi l'occasion de découvrir des artistes qui sont très cool.
1: Et souvent aussi, je trouve que nos soirées, on a pas mal d'activités à côté.
2: C'est vrai.
1: Je pense au Babour Sauvage. Enfin, il y avait un karaoké en haut, un set en bas. Il y avait des stands. Enfin, il y avait. Enfin, il y a tellement de choses qui se passent.
2: Ouais, pour proposer beaucoup de choses.
1: On propose énormément. C'est pas possible de s'ennuyer, en fait.
2: Ouais.
1: Et je trouve ça cool. Enfin,
2: c'est vrai.
1: Je trouve ça vraiment cool. Beaucoup de travail pour nous, mais.
2: Énormément. De travail, oui. Surtout pour les stands.
0: Mais énormément de kiff pour les fêtards et les fêtards, quoi.
2: Exactement.
1: Oui, oui, complètement. Ouais. Et puis les gens, je trouve qu'ils sont. Ça leur fait plaisir parce que nous, on fait des briefs à l'entrée. Donc c'est ce que Audrey disait, on est toutes mignonnes à l'entrée, on explique un peu nos valeurs. Et en fait, les gens, ils sont super contents. Il y a plein de personnes qui m'ont dit, genre. Mais c'était trop bien que vous fassiez ça et tout. Je me sens grave bien de venir à vos soirées. Et il y en a juste qui reviennent parce qu'ils ont bien kiffé la vibe. Et je trouve que ça met en place un environnement bienveillant et cool. En fait, genre chill. Enfin,
2: ouais, c'est ça.
1: Ouais, moi, je me sens très à l'aise de danser. Tout le monde respecte tout le monde. Et puis, il y a même des anges gardiens un peu partout qui parlent un peu aux gens et qui font en sorte que tout se passe bien. Enfin... Ouais, je trouve
2: en fait, ouais, mine de rien, ces protocoles, je trouve que ça crée du lien avec les gens, quoi. C'est, du coup, les gens, ils nous voient à l'entrée. Du coup, après, ils vont nous croiser dans le club. Du coup, on va sourire, on va rigoler un peu. Peut-être qu'on va se croiser en haut, on va fumer une clope ensemble. Pareil pour les anges gardiens.
0: Ouais, vous êtes très proche du public aussi, du coup.
2: Donc, ouais, vraiment, l'idée, c'est de vraiment créer du lien et que, en fait, à la fin de la soirée, t'aies l'impression d'avoir passé ta soirée avec des copains que tu connais depuis la nuit des temps, mais juste tu les as rencontrés il y a 3 heures, quoi. Donc, ce lien-là, via ces protocoles, en fait, ils sont très cool et ils créent aussi l'ambiance assez particulière de la soirée, quoi.
1: Et puis aussi, même, je trouve les styles, comme tu disais, ils sont tellement différents que moi, je trouve ça cool. En fait, je trouve ça moins, entre guillemets, boring, même si c'est pas ouf de dire ça, mais quand t'as une soirée, t'as 7 heures de fête où t'as à peu près le même style, même si c'est trop cool...
0: Des fois, ça fait du bien d'avoir
1: des changements de style,
0: puis de découvrir des choses, quoi.
1: Ouais, c'est ça.
2: C'est ça.
1: C'est ça. Moi, je trouve ça plus fun, quoi. Et tu sais que le set d'après, il sera complètement différent, donc t'as envie de rester pour savoir ce qui va se passer par la suite et tout. Enfin, moi, je trouve ça grave cool.
0: Et alors, outre les soirées, du coup, vous proposez aussi beaucoup d'autres formats, d'événements. Et je voudrais, dans un premier temps, peut-être parler du Venus Club 360. Alors, c'est des rendez-vous où vous mettez en avant, du coup, des personnes sexisées ayant un métier dans le secteur des musiques actuelles. Est-ce que vous pouvez un peu nous expliquer en quoi ça consiste, à quoi ça ressemble, comment ça s'organise?
1: Donc, pour les 360, depuis que je suis arrivée, j'en ai fait 3, mais il y en a eu beaucoup plus. Enfin, je pense qu'on en fait 4 en par an, non?
2: À peu près. C'est ça.
1: 4 par an.
2: Ouais.
1: Du coup, le concept, c'est mettre en lumière un métier de la musique électronique, ou des métiers de la musique électronique. Par exemple, une fois, le premier que j'avais fait, c'était lié au festival.
2: Ouais, c'est
1: donc,
2: ça.
1: Moi, j'arrive, c'était vraiment la première fois que j'arrive. C'était ma première fois au Venus Club. J'arrive et je vois. C'était trop chouette d'ailleurs. Il y avait, en gros, l'idée, c'est de tourner, d'où le 360 degrés. Ouais. Et en fait, il y a 4 groupes. Et en fait, dans le premier groupe, je me souviens, il y avait des programmatrices, je pense, Rock en scène.
2: Ouais, il y avait We Love.
1: We Love Green. Et il y avait pas mal de festivals, en fait.
2: Ouais, il y avait pas mal de festivals.
1: Murapêche.
2: Et il y avait aussi. Murapêche aussi, ouais, c'est vrai.
1: Et en fait, ça tournait. Donc en fait, il y a...
0: Un peu speed dating.
1: Ouais, un peu, exactement, vraiment.
2: Exactement.
1: Et du coup, l'idée, c'est de tourner toutes les 15 minutes à peu près. Et en fait, on échange avec ces personnes-là qui vont juste parler un peu de leur parcours. Et puis après, les personnes qui sont présentes vont poser des questions. Et ensuite, au bout de 15 minutes, bah, ça passe. Souvent, ça finit jamais, en fait. Donc, les 15 minutes, c'est jamais suffisant. Mais bon, c'est super intéressant parce que bah, y a des personnes qui sont là parce qu'elles aimeraient faire la même chose. D'autres qui sont là par pure curiosité. Et le deuxième que j'avais fait, bah, c'était il n'y a pas très longtemps, FGO Barbara. Là, c'était 4 groupes. Un groupe de programmatrices, un groupe de productrices, un groupe de com. Et un groupe de...
2: C'était de la synchro, en gros, c'était les métiers des labels.
1: Oui, voilà. Voilà. Attends, t'es sûre que c'était les labels?
2: Il me semble que
1: le
2: c'était...
1: Le dernier, c'était le label, mais celui d'avant, c'était par rapport au lieu. Il y avait la prod de... du futur, Wonderlust.
2: Ah bah c'était les salles de concert et de club alors.
1: Les salles, ouais, voilà. Voilà.
2: Donc, les métiers des salles de club et de concert.
1: Ouais, ouais. Voilà. Donc, il y avait... les productrices du futur. Il y avait le Kilomètre 25. Ah oui, c'est les clubs parisiens. Voilà. Et c'était vraiment, vraiment très, très cool. Pareil, même concept. Mais là, il y avait plus de personnes, je trouve, par groupe. Il y avait les productrices ensemble, les programmatrices ensemble, les personnes qui font de la com ensemble. Et trop, trop bien. On avait vraiment beaucoup de monde ce jour-là.
2: Ouais, bah, à chaque fois, ça attire pas mal de monde. Ouais. Ouais, entre, bah, comme tu dis, les personnes qui veulent se reconvertir, les curieuses, celles qui veulent se faire du réseau aussi.
1: Oui.
2: Voilà.
1: Oui. Il y avait des personnes qui cherchaient du taf.
0: C'est ouvert à tous.
1: Oui. Non, c'est en mixité.
2: Que pour les, personnes finta.
1: Okay. Personne finta, mais oui. Toute personne finta.
0: Ouais, voilà. C'est pas que pour les professionnels, on
1: non,
0: va dire.
1: Non, non,
2: voilà. Non. Non, non,
1: non. Il n'y a pas de prérequis.
0: Très bien, bah merci. Bah on va faire notre deuxième pause musicale. On va s'écouter l'Orchestra de Dupla de Banditos.

0: et c'était l'orchestra de Dupla de Bandito. Et on va passer à la dernière partie de l'émission.
1: Oh non.
2: Oh non.
1: Déjà.
0: On est tout en train de pleurer dans le studio. du coup, une autre de vos actions, du coup, c'est la transmission et l'apprentissage du mix pour les femmes et les personnes non binaires, les personnes finta, du coup. Pourquoi c'était important pour le collectif, cette transmission de l'apprentissage, en fait, finalement?
1: Bah, je pense un peu pour les choses qu'on a déjà dites un petit peu au début, un peu partage de connaissances dans un espace bienveillant, sans pression, où on n'a pas peur de se sentir jugé parce qu'on pose une question un peu bête. En plus, il n'y a pas de questions bêtes, je tiens à le rappeler, mais voilà, qu'on peut penser bête. Voilà, et aussi par un souci aussi de représentation, de voir du coup bah la prof être une personne qui nous ressemble un peu plus qu'un old dude dans un vinyl shop. Pardon, je suis trop mat des vinyl shops, mais vraiment.
2: Ouais.
1: Mais désolée, je fais une petite digression, mais genre je me souviens quand je commençais à diguer du son et j'étais quand même très jeune, enfin, j'avais pas d'argent, mais j'aimais trop aller dans les vinyl shops parce que ça, enfin, je sais pas, ça me fascinait. Et juste, l'ambiance me mettait trop mal à l'aise. T'avais toujours deux gars au fond qui te regardent en mode, c'est qui elle? Et tu te sens obligée de dire, j'adore Aphex Twin. Enfin, tu vois, genre. Enfin, je sais pas.
0: Tu devrais peut-être ouvrir ton propre vinyl shop.
1: Ça coûte de l'argent. Ouais, donner de l'argent. Donner de l'argent. donc voilà, par souci de représentation aussi, je dirais.
0: Les cours, ils sont accessibles à tous et toutes. Est-ce que c'est gratuit? Est-ce que...
1: Alors, en ce moment, on en fait beaucoup moins parce que à la base, du coup, on avait une subvention qui pouvait nous aider du coup à la faire et qui nous permettait d'avoir des cours qui étaient gratuits pour tout le monde. Donc là, quand on en fait, ce qu'on pratique, c'est plusieurs prix différents en fonction de la situation de chacune. Et là, on laisse les personnes choisir. Donc la plupart du temps, on a trois paliers. Une pour les personnes vraiment en situation de précarité, une pour les, on appelle ça un tarif allié, donc voilà, et le tarif max pour celles qui peuvent, quoi. Voilà.
0: Ok.
2: C'est comme ça d'ailleurs que j'ai découvert le Venus Club.
1: C'est vrai?
2: Ouais, c'est parce que je voulais faire un atelier mix.
1: Ok. Et
2: en fait, il n'y avait plus de place.
1: Oh non.
2: Et je suis allée voir Dora. Enfin, okay. Je savais pas que c'était Dora. Je lui ai dit, mais non, il reste plus de place et tout. Il m'a dit, ouais, pourquoi tu voulais faire ça? Tu sais mixer et tout. Je lui ai dit un petit peu. Enfin, je commence à papoter avec elle et je lui parle un peu de ma vie, quoi. Enfin, je lui raconte un peu, je la tunnel.
1: Classique.
2: Et elle me dit, mais en fait, tu sais qu'on cherche quelqu'un à la RSO et tout.
1: J'adore.
2: Ouais, et du coup, j'ai postulé. Et c'est comme et ça voilà. Que ça a commencé, en fait.
1: Bon, bah voilà.
2: Du coup, ça crée du réseau
0: c'est
2: aussi.
0: Beau.
1: Il faut venir nous voir, nous parler. À tout moment, il y a une place dispo, quoi.
2: Oui, grave.
1: Voilà, grave.
0: Et vous organisez aussi, du coup, des Vénus hors club. Donc, vous en avez d'ailleurs organisé un, là, ce week-end. Vous dites, dans l'ombre des line-up derrière chaque set, il y a celles qui façonnent le son. Au cœur de la création musicale, elles remplissent les clés USB et permettent aux DJ d'exercer leur métier. On sent que, voilà, c'est essentiel pour le collectif, en fait, de montrer aussi l'envers du décor, un peu, peut-être, montrer au public que, bah, voilà, faire la fête, c'est cool, c'est trop bien, mais qu'il se passe plein de choses, bah, en coulisses, derrière. Et que bah, ces choses-là, elles sont aussi super intéressantes. Et du coup, est-ce que vous pouvez un peu nous parler de cette démarche-là de Vénus hors club, du coup ?
1: Bah, du coup, Vénus hors club, c'est un format qui est un peu plus hybride parce qu'il va mêler masterclass, talk. On va à chaque fois essayer de parler d'un sujet qui nous tient à cœur dans, on va dire, le monde de la musique et de la fête. Là, le week-end dernier, on voulait parler du coup des producteuristes parce qu'on trouvait que c'était un sujet ultra important et intéressant. Au sens où, constat assez simple, aujourd'hui, tout le monde peut mettre de la musique à disposition sur les réseaux. Les réseaux sont un petit peu inondés de plein de producteurs et de productrices. Aujourd'hui encore, c'est un bon aussi reflet de ce qui se passe dans la société. Les productrices sont beaucoup moins mises en avant dans ces milieux-là, alors qu'il y en a plein qui font des choses ultra intéressantes. Juste on les voit moins, on les entend moins. Donc c'était un petit peu aussi réfléchir autour de ça, comment est-ce qu'on fait pour à nouveau faire réseau, se mettre en avant, être un petit peu plus visibilisé, etc. Et donc il y avait une masterclass pour apprendre à produire, Et ensuite un talk avec des productrices et aussi des fondatrices de labels qui expliquaient un petit peu bah, leur parcours, les problématiques qu'elles ont eues, etc., etc. Voilà.
2: Et puis même, bon, c'est plus par rapport au DJ, mais moi personnellement, ça m'a toujours énervé de voir que les personnes finta sont souvent mises en opening de toutes les soirées et que dans les line-up, il y a vraiment... Enfin, là, ça s'améliore, mais à un moment, il y a quelques années, franchement, t'avais que des gars et enfin des producteurs. Ça peut être des DJ ou producteurs-interprètes, bref. Mais juste pour les productrices, c'est pareil, en fait. Même moi, des fois, quand j'essaie de... Moi, j'aime beaucoup la techno acide. Quand j'essaie de mixer, je cherche des sons, je digue un peu. Et ben, j'arrive. Enfin, les productrices sont tellement moins mises en avant, j'arrive. Enfin, vraiment que je digue, quoi. Ouais. Faut que j'aille chercher très très loin pour trouver des productrices alors qu'elles existent. Ouais. Et en fait, une fois, j'avais écouté une vidéo d'une meuf qui disait si vous pensez qu'en fait, dans certains genres de musicaux, il n'y a pas assez de femmes, en fait, c'est juste que vous n'avez pas assez cherché ou c'est juste que vous n'avez pas fait l'effort de chercher parce qu'il y en a. Ouais. Et c'est juste qu'elles sont moins mises en avant. Et, et donc, nous, l'objectif, justement, bah, c'est de mettre en avant ces personnes-là et de montrer que c'est tout à fait possible de mixer avec des sons de productrices.
1: Comme c'est tout à fait possible de faire des line-up 100% féminins.
2: Exactement.
0: Et oui, ça existe.
1: Les DJ sont là.
0: Ouais, parce que souvent, justement, bah, les clubs ou en tout cas les festivals, etc., disent que, bah, en fait, juste ils mettent en line-up des artistes qui, bah, qui produisent, enfin qui sont déjà ancrés sur la scène, etc. Et voilà, et en fait, ils invitent des artistes uniquement pour faire rentrer le public. Et c'est juste une excuse, quoi. Pour et c'est pour ça que les line-ups sont souvent composés uniquement de personnes masculines.
1: Ouais, enfin, c'est clairement, en fait, ouais, cette excuse pour moi, elle est plus valable, quoi.
0: Oui.
1: C'est bon, arrête, quoi. Soit, enfin. Au pire, sois honnête dans ta démarche. Juste, t'as envie de booker tes potes. It's okay, mais juste, dis-le nous.
0: Mais, et justement, ouais. Quand vous regardez la scène aujourd'hui, est-ce que vous avez l'impression que bah, les choses, elles ont évolué depuis... Bon, vous, ça fait pas 5 ans que vous êtes dans le collectif, mais ça fait 5 ans qu'il existe. Est-ce que vous trouvez que depuis les débuts du collectif, les choses, elles ont évolué? Est-ce que voilà, les freins, les peurs ou les mécanismes d'exclusion, justement... que vous observiez chez les femmes et les personnes finta dans le milieu, elles sont toujours les mêmes aujourd'hui ou est-ce qu'elles ont changé de forme, est-ce qu'elles ont disparu?
2: Moi personnellement, je trouve que ça s'améliore petit à petit. Déjà à mon échelle, je remarque qu'il y a de plus en plus de personnes qui sont mises en, enfin des personnes finta qui sont mises en avant. Et je pense que c'est justement grâce à des initiatives de base de collectifs ou labels exclusivement féminins qui existent depuis longtemps en soi, mais c'est elles qui ont été pionnières de ce mouvement-là qui a commencé petit à petit. Et je pense que bah, moi, quand je vois des meufs ou des personnes sexisées faire des choses, bah, ça me dit moi aussi je peux le faire parce que moi aussi je suis comme elle, en fait, depuis toute petite. Depuis toute petite, on nous a quand même inculqué plusieurs choses qu'il a fallu déconstruire par la suite. Et je pense que c'est super important le travail qu'on fait aujourd'hui. J'ose espérer que dans quelques années ça va être encore mieux et qu'il y aura de plus en plus de meufs derrière les platines. Donc oui, moi en tout cas, il y a 5 ans, franchement, je pense que je savais même pas ce que c'était mansplaining. Genre je vois quand même que les mentalités changent, dont la mienne aussi. Et j'ai beaucoup d'espoir, en vrai, même si c'est très très compliqué parce que plus on avance, plus on a des obstacles, je trouve. Mais bon, ça c'est un sujet très large. Je pense qu'on n'a pas le temps pour en parler.
1: On pourra en parler hors antenne si tu veux.
2: Oui, d'accord.
1: Oda.
2: On prend un verre après.
1: Moi, je trouve rapidement que oui, il y a plein de choses qui sont améliorées, mais je trouve que c'est pas suffisant. Je trouve que il y a des endroits qui proposent des line-up 100% féminins sans avoir le besoin systématique de marketer ce truc-là en mode « Yay, 100% femmes !» Enfin, juste, c'est des artistes, pas besoin de dire que c'est des femmes. Enfin, il y a un peu ce truc-là où j'ai l'impression qu'il y a certains endroits qui ont capté l'idée. Il y en a d'autres qui n'ont toujours pas capté. Et je trouve que c'est un peu une dynamique un peu générale aussi de... En fait, qu'est-ce que ça veut dire programmer, préparer un line-up? Mmh. C'est sûr qu'il y a un enjeu du coup de rentabilité parce que ces lieux-là doivent faire venir des gens. Mais est-ce que ces lieux-là sont pas aussi là pour faire découvrir des nouvelles personnes, faire découvrir des nouveaux styles? Et je trouve que c'est vraiment de la responsabilité de ces gens qui ont en plus des métiers trop cool, qui sont en plus très rares, qui ont cette responsabilité-là de mettre en avant la diversité de la scène électronique qui est incroyable et qui est pleine de ressources. Donc il y a du travail en cours, mais pour moi, il n'est pas encore achevé, notamment dans certains, je trouve, styles musicaux. Je pense notamment aux filles qui sont dans des ambiances techno minimales où elles m'ont déjà, par exemple, partagé que c'était très, très, très, très dur de percer, en fait, de juste... qui a un peu encore ce syndrome de la schtroumpfette qui est qu'il y a une place pour une seule meuf et après on a l'impression qu'il n'y a plus de place pour aucune autre meuf, quoi. Voilà.
0: Et est-ce que vous voyez aussi une évolution de la part des lieux du coup qui peuvent vous accueillir et enfin qui peuvent accueillir des événements festifs dont les vôtres par exemple, je pense au club notamment mais aussi au festival par exemple, vous voyez une évolution?
1: Bah, en tout cas les lieux avec qui on travaille, je trouve qu'ils sont assez ouverts et on s'est jamais pris de... Ah si, on s'en est pris un il y a pas très longtemps où on devait être booké dans un lieu.
2: Oh, oui.
1: Et finalement en dernière minute, c'est en fait on était un peu en compète, il y avait notre collectif et un collectif de gars. Ah, ouais. Et juste ils étaient en mode bah non, ce sera le collectif de gars.
2: Mais parce qu'ils ramèneraient plus de gens,
1: parce qu'ils ramèneraient plus
2: de rentabilité en voilà. Fois ouais.
1: Donc ça nous est déjà arrivé, mine de rien. Donc voilà. Donc parfois il y a des conversations qui se finissent comme ça où t'es un peu en mode bah on vient de remplir un Rex sold out et tu penses qu'on va pas pouvoir remplir ton event. Enfin, ok. Et après il y a d'autres lieux qui au contraire sont en mode carte blanche, let's go, on vous fait confiance et qui bossent avec nous main dans la main dans la com, parce qu'il y a aussi un sujet de être allié aussi sur ces trucs-là. Il y a beaucoup de compétitions à Paris. Comment est-ce qu'on fait pour faire en sorte que la soirée aussi donne envie, soit bien vue, enfin etc etc quoi. Donc il y a aussi tous ces enjeux là quoi.
0: Justement, depuis quelques temps, on voit qu'il y a de plus en plus de débats, notamment sur les réseaux sociaux, autour des boycotts dans le milieu de la fête et des musiques électroniques. Donc, il y a certaines personnes qui défendent l'idée que la fête, en fait, elle devrait rester un espace vraiment hors de la politique et qu'il faudrait pas mêler les engagements militants ou les questions éthiques au club, au line-up, aux événements. Comment vous positionnez par rapport à ça? Qu'est-ce que vous répondez à celles et ceux justement qui pensent que introduire ces questions dans le milieu festif, ça viendrait en fait gâcher la fête?
2: Pour moi, tout est politique. Pour être tout à fait honnête, la musique est politique. Il y a plusieurs. Déjà, la musique électronique en soi, je ne comprends pas comment on peut dissocier la musique électronique du politique, parce que de base, c'était justement des minorités en fait qui ont créé la musique électronique pour pouvoir s'exprimer, parce que cette personne était opprimée dans la vie politique. Donc moi, je pense que c'est important de montrer en fait notre engagement. Je pense que même dans les réseaux sociaux, on s'exprime assez ouvertement par rapport au climat politique actuel. On n'a pas peur de dire ce qu'on pense. Après, je sais pas, tu pensais à un événement en particulier, parce qu'il s'est passé tellement de choses.
0: Ah non, non, je pensais juste comment vous vous positionnez, quoi.
2: Oui, par exemple, avec récemment, il y a eu le Me Too DJ, par exemple. Nous, on en a parlé entre nous. Déjà, première réaction à chaque fois, c'est qu'on en parle entre nous. On essaie de... C'est même pas vraiment un débat, puisqu'on a quasiment toutes les mêmes pensées. Mais ça fait plaisir, en fait, d'avoir un environnement où on peut être en colère, en fait, parce qu'il y a de quoi être en colère. Et on peut s'exprimer ouvertement sur ces sujets-là, et puis même sur nos réseaux. Enfin, la fête est politique, en fait. Et la fête est politique, et je pense que c'est impossible de... En tout cas, moi, personnellement, je ne peux pas dissocier la fête du politique.
1: Oui, oui, bah, comme tu dis, historiquement, c'est des musiques et des espaces qui ont été mis en place par des personnes qui étaient opprimées par la société. Donc c'est important de se souvenir de ça. Et c'est toujours le cas aujourd'hui. La fête comme plein d'autres espaces, sont un reflet de la société. Donc, on ne peut pas dire que, en fait, on va dire les oppressions, les agressions, en fait, s'arrêtent à l'entrée du club. Non, en fait, c'est un continuum qui va continuer dans le club, qui va potentiellement être encore plus exacerbé parce qu'il y a de l'alcool, parce que c'est la nuit. Donc on peut pas dire que c'est un endroit neutre. Au contraire, c'est un endroit où ça va être encore plus exacerbé. Et donc, c'est très compliqué pour nous de se dire que c'est juste un espace de lâcher prise, en fait. C'est juste réaliser, en fait, que, bah, juste, les oppressions sont partout et ça arrête pas, même dans les endroits où, en effet, il y a un peu cette volonté de lâcher prise et d'oublier un petit peu tout ce qui se passe. C'est important de garder en tête que, bah, malheureusement, non, les oppressions sont partout.
0: Et c'est quoi les prochains projets, en fait, pour les années à venir? Vous rêvez de quoi pour le futur de Venus Club?
2: On avait posé cette question la dernière fois au séminaire.
1: Ouais, qu'est-ce qu'on s'était dit au séminaire d'entreprise?
2: Nous, on s'est retrouvés, en fait, justement, pour revisiter les valeurs du collectif. C'était super, d'ailleurs. On avait toutes des petites feuilles, on écrivait un peu ce qu'on pensait. Et justement, on en avait parlé de ça et on avait toutes des...
1: On avait envie de faire des événements en dehors de Paris aussi. On avait peut-être envie de faire des événements peut-être en dehors de la France. on avait aussi des envies, voilà. Là, ça va être la deuxième année où on fait un festival, du coup, en coprod avec un label qui s'appelle Friendsome et un lieu qui s'appelle Le Bar Botteur. Donc là, c'est la deuxième année qu'on fait ce festival-là. Ça nous prend beaucoup d'énergie, mais c'est beaucoup de joie aussi. Donc peut-être qu'on va continuer aussi à développer aussi toute cette partie-là aussi. Voilà, et ensuite continuer l'accompagnement, essayer peut-être de réfléchir à de nouveaux formats. Mais en tout cas, là, pour le moment, il fonctionne bien. Donc ça veut dire qu'il y a une attente et une envie. Donc je pense qu'on va continuer dans ce fil-là. Mais il restera, je pense... quoi qu'il arrive, cette envie de mêler la fête et un accompagnement, on va dire, un petit peu plus dans la vie réelle, quoi. Mais on kiffe toute la musique et on est toutes des teufeuses de base, donc c'est impossible de ne pas avoir les deux, quoi, en tout cas.
2: D'ailleurs, le festival, c'est Voyage.
1: Oui, je l'ai pas dit.
2: Début
1: juillet. Oh, wow,
0: justement,
1: la promo,
0: on finit toujours l'émission par de la petite promo. Est-ce que vous avez voilà, des petits événements à nous annoncer, les petites choses qui viennent.
2: Il y a le festival, du coup, Voyage. Vous pouvez retrouver sur les réseaux.
1: C'est le premier week-end de juillet.
2: Exactement, c'est le premier week-end de juillet. J'étais pas sûre.
1: 4 et 5 juillet.
2: Voilà. Donc, ça sera à Saint-Denis, normalement.
1: Exactement.
2: Et c'est sur 3 jours.
1: Ouais, c'est ça.
2: Et ça va être trop cool.
1: Bien sûr.
2: Et c'est gratuit. Hein,
0: c'est incroyable.
2: Voilà. Ouais. On aime trop la gratuité.
1: Bah ouais.
2: Et voilà, donc on espère avoir beaucoup, beaucoup de monde. L'année dernière, ça s'est super bien passé malgré le mauvais temps.
1: Ouais,
2: mais les gens, ils sont restés quand même. Il y avait grosse tempête et les gens, ils sont quand même restés et ils tenaient tous une bâche.
0: Incroyable.
2: Tout le monde tenait la bâche. C'était
0: trop
2: drôle.
0: Parce que la fête était bonne.
1: Exactement. venez danser sous des bâches avec nous. C'est tout ce qu'on peut dire.
2: Au-delà de la fête, bah, on a des petits stands, un stand tatouage avec des prix négociés.
1: Bien sûr.
2: Et enfin, il y a des petits stands de créateurs. C'est assez sympa. Franchement, c'est gratuit. C'est à Saint-Denis, c'est sympa, c'est au bord de l'eau, enfin, c'est trop bien. Il va faire beau, voilà.
0: Eh ben, merci beaucoup, Oda et Audrey.
2: On m'entend toujours ?
0: Ah oui, peut-être, on entend. Laissez-moi dire merci. Merci beaucoup d'être venus au micro de Pays des Raves. C'était l'épisode 15 déjà. Du coup, vous pouvez retrouver Venus Club sur Instagram, c'est Venus Club. C'est ça le arrobase. Sur SoundCloud pour écouter les podcasts. Mais du coup, n'hésitez pas à aller regarder, vous inscrire aux événements. Il y a vraiment plein de trucs. Donc, n'hésitez pas à aller à Voyage, le premier week-end de juillet. Et vous retrouverez cet épisode, il sera dispo en podcast demain, normalement, mercredi, sur Spotify, sur Apple Podcast et sur Deezer, sur le site de Radio Campus Paris et sur le site de Station Station. Merci à tous et à toutes et bisous, à la prochaine.

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